Hello, vous êtes Locked sur Lille Radio. 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
1: L'été, je veux pas dire.
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0: Ouais, c'est-à-dire, c'est même la physique.
1: Ce que nous faisons, on soigne notre troupeau,
0: oui,
1: comme nous pouvons,
0: oui,
1: on sème un peu,
0: oui,
1: et nous récoltons, quand le temps le dit bien, on récolte un peu, quand le temps ne le dit pas, on ne récolte pas beaucoup.

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Nous avions visité ensemble cette maison massive et austère dans la région du Campo Loro, le pays des cerfs. En retrait du village, tout en hauteur, se dressaient les pointes

cette maison te ressemblait. Qu'elle te ressemblait à l'intérieur. Je ne comprenais pas ce que tu voulais dire et nous sommes entrés. Et j'ai vu la roche sur laquelle la maison était construite apparaître dans certaines pièces. C'était comme un corps visible de l'intérieur. Un corps noir.

qu'on ne voyait pas et dont on ne sentait la réalité que parce qu'elle était moins réelle que nous, que toi, absorbé par cet intérieur qui semblait te goûter et te donner en même temps

C'est à cet endroit que tu m'es apparu le plus. Tu ne l'as peut-être même pas remarqué, et pourtant, je me sentais assistée à ma transformation. Je sentais que, pour te toucher, je devais changer de corps, devenir quelque chose à la mesure de ta réalité. Si forte à ce moment-là que tu semblais te confondre avec la maison.

Pour moi, tu avais disparu. Et je ne pouvais faire en sorte que d'apparaître. Mais sous une autre forme que je ne contrôlais pas. Une forme monstrueuse. Tu disparaissais et je devenais un monstre. Une créature tentaculaire. Une araignée dans le désert que tu engendrais. Une araignée au corps noir, dur, d'aspect féroce, qui avançait de manière saccadée, dévorant l'espace, se couchant à tes pieds, puis te dominant de toute ma hauteur fabuleuse, me dressant sur mes longues pattes, m'approchant de ton visage.

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1: Passez bonne journée.
2: Merci, à la prochaine.
1: Bien joué, madame.
2: Bien joué.
1: On est faire une petite romance ou pas, les gars? On va pas rester sur ça. Toutes les peluches derrière moi et les cadeaux là-bas à choisir.
3: Là, c'est vraiment beau. C'est magnifique, madame.

rapprochement. 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

0: Hello, hello. Nous sommes de retour sur Lille Radio, dans les nouveaux locaux. Merci à l'équipe de Lille. Et la magie du calendrier a fait que nous recevons Peo Beo, qui vient de finir son mix. C'est même pas fait exprès. Et là, en opening, on écoutait... on écoute en ce moment même la trame d'un live de Cortex, qui est un groupe dont Peo Beo fait partie et qu'on a eu la chance de voir naître un peu sur le label, puisque c'était le premier projet de ce duo ambiante. Et il y a eu un second projet. Les deux projets sont des assez longs formats ambiantes. Et ça, c'est du coup la trame du concert qu'il y a eu à Pantin, qui était le deuxième concert de Cortex, je crois. Voilà. Et je sais pas si tu peux un peu. Du coup, c'est. On s'est connus un peu avant ce projet, mais ça a été aussi une belle concrétisation de notre rencontre ce moment-là. Et je sais pas si tu peux parler du coup un peu de ce projet et comment il est né Cortex.
1: Ouais, salut. Ouais, à fond, c'est vrai que ce projet, en fait, c'était vraiment la rencontre, on va dire, musicale. On a commencé à travailler, entre guillemets, ensemble sur un projet musical. Et ce duo-là, en fait, c'est avec mon pote D-Lights, avec qui on a fondé le label Abri Catalogue. En gros, nous, ça faisait hyper longtemps qu'on faisait de la musique ensemble et qu'on organisait des concerts, de la radio et sur le label qu'on a, on sortait des cassettes, des fanzines, des choses comme ça. Et en fait, ça faisait longtemps qu'on faisait un peu de musique ensemble avec D-Lights, mais qu'on n'avait pas en fait sorti sous une forme, vraiment sous un autre nom et vraiment officiellement un peu entre guillemets. Et du coup, on avait cet album ou une sorte d'album en fait qui était prêt. Et on vous l'avait fait écouter à Wild Garden là, pour avoir des retours à la base. En mode, ouais, on pourrait l'envoyer à quel label selon vous et tout. Et vous nous avez dit, ah, mais c'est chaud et tout, en vrai, on est intéressé et tout. Voilà, c'est ça, du coup, ouais, c'était un peu la rencontre de la rencontre, quoi.
0: Ouais, c'était top ce projet aussi. Moi, j'ai l'impression que c'était un projet le fait de collaborer comme ça, parce que c'est sorti sur Wild Garden, mais c'est ça, c'est l'identité Abri. J'ai l'impression que c'était aussi vraiment une rencontre. Moi, c'est un des projets sur lequel j'ai pu vraiment proposer des trucs de manière visuelle et m'inclure même dans le process et tout, alors que quelquefois j'ose pas toujours. Du coup, c'était trop chouette. Et ça, c'était pour une autre de nos releases, mais ça faisait vachement sens ce live à Artagon. Il y avait aussi un live visuel avec un de mes potes, La Vie Rapide. Ça, c'était au Doc. Et là aussi, il y avait une sorte d'échange. Parce que, du coup, Peo Beo, pour remettre dans le contexte, du coup, fait du son depuis, je crois, si Discogs ment pas, depuis une dizaine d'années. Et du coup, quand on s'est rencontrés, il y avait déjà pas mal de cassettes et de projets, de choses à écouter. Et il est toujours productif, que ce soit en solo, en collaboration pour des projets d'autres personnes, Cortex en duo et avec Abri, mais aussi sur un plan visuel. C'est des questions, en fait, cette émission, ça permet de poser des questions que j'ai pas forcément eu l'occasion de te poser en fait dans la vie de tous les jours, mais c'est comment c'est venu le son, et est-ce que la pratique visuelle de filmer est venue avant ou après le son, parce que du coup je t'ai vu beaucoup dans ton studio à Montreuil avec cette pratique, j'ai l'impression vraiment sur l'écran, autant de traitement d'image que de traitement de son, de voix. Et je voulais savoir comment j'ai l'impression de l'extérieur que c'est lié, mais après je sais pas.
1: Ouais, à fond c'est grave lié. En gros, pour résumer le cheminement, c'est à la base moi je voulais faire du cinéma. Du coup au début je voulais réaliser, enfin j'écrivais en gros des scénarios, des trucs comme ça. Et je voulais en fait réaliser des films. Et du coup après j'ai fait des études de montage pour, voilà, pour pouvoir travailler dans le cinéma, dans la vidéo, etc. Parce que j'aimais bien ça. Et j'aimais déjà la musique à côté, etc. Et en fait, en apprenant un peu le montage, etc., vu que j'aimais bien la musique, c'était petit à petit, on a commencé à faire du bruitage, de la musique pour l'image et toutes les musiques de films et compagnie, vu que j'aimais la musique à côté. En fait, la musique, progressivement, elle a pris le pas, petit à petit, en fait, sur la vidéo. Mais les deux sont restés liés. Et au cours du temps, je crois que c'est la musique qui est repassée en fait au premier plan. Mais ouais, les deux, c'était vraiment lié de fou, quoi.
0: Non, mais c'est intéressant parce que je savais pas. J'avoue, je me doutais pas. Je pensais que c'était même la musique d'abord. Vu qu'elle est... Enfin, t'as les deux pratiques, mais elle est très présente. Mais la musique qui a pris le pas et englobé tout ça, c'est intéressant. Et justement, à la base, c'est vraiment le fait d'être confronté à une image et à l'écran. Enfin, je veux dire, à la base, t'as l'impression que t'as une pratique qui est très, pas comme beaucoup de musiciens et musiciennes actuellement, mais de MAO, de traitement via des logiciels, et aussi des machines. Je sais pas si c'est venu par la suite. Est-ce que tu as aussi fait des tentatives avec la musique plus analogique, des instruments, etc.
1: Ouais, en fait, à la base, moi j'ai commencé la musique par un groupe. Je faisais genre de la basse. On était en quatrième au collège avec des potes. Et on faisait, ouais, du coup, il y avait guitare, basse, batterie, chant, etc. Et il y a un pote, il était sur Ableton et il faisait des sons en mode. Un peu des sortes de. Des tutos de Skrillex, Daft Punk, des trucs comme ça. C'était la grosse période fidget, en mode Boys Noise, Headbanger, Bloody Beetroots, tous ces trucs-là. Et du coup, petit à petit, en fait, il nous a montré le logiciel. Et petit à petit, en fait, on a commencé avec les autres potos, et puis on a commencé à faire de la musique sur ça. Donc à la base, ouais, c'était vraiment tout ce qui était basse, guitare, enfin, tu vois, un peu tout ce qui était le rock à la base. Après, tout ce qui était funk, un peu jazz, et tout ce qui était surtout post-punk. Des trucs un peu Joy Division, ces trucs-là. Et après, en fait, aussi, il y avait le rapport au texte. En fait, c'est vraiment le rapport à l'écriture. Tu vois, de base, comme je te disais, moi, en fait, de base, j'écrivais des scénarios. Donc, il y avait toujours eu ce truc, en fait, d'écriture de texte et un peu raconter des histoires. Le côté storytelling, même par le son. Tu vois, même la nécessité de faire des bruitages, prendre des voix. Même, tu vois, avec un pote aussi en primaire, on faisait des sagas MP3. Donc c'est en fait, à chaque fois en fait le son il était un peu au service d'une histoire. Et vraiment ce qui intéressait en fait dans le son au début, c'était vraiment la texture du son. Donc beaucoup de sampling, ralentir le son pour avoir des sortes de bandes sonores. Bah en fait c'est un peu comme ce qu'on est en train d'écouter là en musique de fond, hein. c'est un peu le même délire. Mais du coup ouais, le rapport organique entre guillemets à la musique au début c'était le jeu en groupe, en collectif, avec la basse, la guitare, etc. Et sinon en fait très rapidement c'était vraiment l'écriture. Et après je pense que le lien, ce que tu disais par rapport où il y a beaucoup de musiciens là de notre génération, notre époque, etc. Je pense que c'est le lien à l'image et au collage en fait. Maintenant on est. Enfin il y a tellement de. Tu connais, il y a tellement d'images, de flux d'informations, tellement de refs, tout le temps. Il y a vraiment ce côté-là où en fait c'est utiliser le logiciel comme un. Je sais pas, comme une feuille de papier en fait où tu vas, je sais pas, dessiner, tu vas coller des trucs. C'est vraiment ça, je pense, le rapport un peu entre les deux, organique, l'ordi quoi.
0: Et ouais, je voulais parler aussi du texte parce que bah du coup là on écoute Cortext pour le coup, qui a pas de texte du tout, sur, en tout cas sur le projet qu'on a sorti nous, et sur le second aussi je crois. Mais en perso, sur beaucoup de tes projets, il y a du texte. Je sais pas si justement j'ai beaucoup écouté tes projets, mais peut-être pas dans l'ordre chronologique. Je sais pas si le texte était du coup, tu te dis, mais était déjà présent directement. Mais il y a, ça prend aussi. Enfin, je pense qu'on, quand on écoute tes musiques, on a vraiment aussi, on se situe un peu dans un. On sait pas trop où on est. Je trouve qu'il y a un truc un peu hybride. On sait pas si c'est du rap, du slam, mais en même temps de la musique expé, parce que le traitement de ta voix. Et puis dans l'écriture, il y a une vraie recherche. Et aussi en live, ça prend. Enfin, ton live, solo, que je recommande vivement. J'ai eu la chance de voir. Au générateur, exactement, où tu tiens un bouquet de fleurs avec un micro au milieu, et tu, enfin, je sais pas, c'était 45 minutes de où tu déclames un texte, et j'étais impressionné par le fait de souvenir mot pour mot. Enfin, c'est un vrai travail de comédien, parce que t'es vraiment habité sur ce live. Et ouais, le travail d'écriture, une poésie vraiment très, je sais pas, raw, un peu agressif, et des images très fortes. Donc il y a quelque chose qui est emprunt au rap, mais en même temps, t'es pas dans le flow, dans le truc. Je sais pas comment. Enfin, faut voir pour comprendre. Mais ouais, justement, je voulais savoir si cette forme d'écriture et d'expression, elle était déjà comme ça sur les premiers projets.
1: En fait, à ce niveau-là, par rapport à l'écriture, liée à la musique, les textes, etc. En fait, ça s'est un peu fait en deux temps. En fait, comme je te disais, moi de base, j'écrivais beaucoup de scénarios avec des potes, du coup, ouais, des histoires, quoi. En gros, c'était des histoires et tout. Et il y a eu d'un côté, du coup j'écrivais aussi des paroles, pour mon groupe et aussi pour des potes, etc. Et on faisait aussi un peu du rap avec des potes, mais c'était, j'avais des potes qui faisaient du rap, moi je faisais plus des prods pour eux où je les enregistrais, mais moi je faisais du rap, mais juste, tu sais, un peu comme l'époque de Rap Contenders, c'était juste pour clasher en fait les gens, c'était que ça. Pour rigoler, tu vois. Du coup, ouais, moi j'étais toujours dans l'optique de faire des films, du cinéma. Du coup, j'étais à fond dans les trucs un peu, tu vois, genre David Lynch, Harmony Korine, tous les trucs où c'est un peu des sortes d'espaces mentaux, ou même Kubrick, tu vois. Enfin, il y en a plein d'autres où c'est ça, mais tu vois, vraiment le côté espace mental, au final, c'est plus des images mentales, ou Pasolini, tu vois, c'est des sortes de formes géométriques qui sont mis en scène avec des acteurs, des décors, et c'est plus des sortes de, ouais, c'est ça, des sortes de concepts, des trucs comme ça. Et ça m'a bien, ça m'a bien matrixé. Et après, en fait, il y a eu tout le déclic, un peu plusieurs noms un peu en désordre, en vrac, tu vois, mais il y a tout le côté King Krul, tu vois, King Krul, ça m'a bien matrixé. Et tout le côté, ça c'est plus tard, mais ça, je les mets un peu quand même dans le même panier, on va dire. Il y a tout ce qui est Dean Blunt, Young Lean, et tout ce qui est aussi, bien sûr, Lil B, les trucs comme ça, tu vois, tous ces trucs-là. Et en français, il y a eu beaucoup, le rap français aussi, tu vois, dans le rapport à l'écriture, tout ce qui est les X-Men, Booba, tous les 45 scientifiques, etc. Et l'idée, en fait, c'était un peu de lier les deux, en fait, de faire de la musique d'un côté, enfin, de tout le côté instrumental, musique de film et tout, comme je te disais, et aussi de la production, donc des instrus pour des gens. Et ça, c'est un peu comme ce que je te disais par rapport à la musique de film, la musique à l'image. En fait, il y avait le rapport de faire de la musique pour des films de l'image, mais il y avait aussi le rapport de faire de la musique pour que des gens chantent dessus, que ce soit des rappeurs, des chanteurs, des chanteuses, etc. Et petit à petit, en fait, il y a eu l'écriture qui s'est petit à petit mêlée à ça. Mais c'est venu. En fait, il y avait l'écriture toute seule dans son coin, indépendamment de la musique, tout ce qui était déjà un peu décollage, de l'ambiance, etc. En gros, j'ai sorti un tout premier projet qui s'appelle le film, où là en gros c'était quasiment que du sampling en mode vraiment du collage et des samples ralentis SP404 et tout, Ableton, etc. Et là c'était quasiment que du que instrumental et des samples de films, tu vois, des bouts de dialogue, des choses comme ça, un peu comme des interludes, tu vois, des interludes, etc. Et après, en fait, après ça, j'ai sorti un premier projet qui s'appelle Safari, et c'est là où, en fait, où j'ai vraiment commencé à intégrer la voix dedans. Voilà, c'est un peu ça, le cheminement, tu vois, du truc.
0: Et je sais pas, alors je sais pas si dans ta clé t'as des choses. Enfin après peut-être tu voulais mettre des choses pas à toi, mais c'est peut-être pour illustrer un peu ça, un son soit que tu peux faire dans ton live, soit un son plus vieux, mais un truc où on entend ta voix en musique.
1: Je peux te faire écouter un son qui s'appelle Oracle. C'est un des c'est le troisième son que j'ai enregistré avec ma voix. Et je sais plus quand c'était, je crois que c'était en. Je sais plus si c'est en 2016 ou 2017. Et le texte c'était 2014-2015. Enfin c'était vraiment cette période-là. Mais si tu veux, ouais, on peut écouter ça.
0: Oracle.

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1: Ouais, ouais, ouais. C'était maintenant, c'était Éponge. Du coup, une autre. Deux tracks de PO qui se sont enchaînés. Et pour parler du coup de ce que tu disais, de d'abord faire du son pour d'autres, faire des images, faire du son pour des images qui sont les tiennes ou pas, justement. Je me demandais si c'est parce que c'est quelque chose que tu fais toujours maintenant que tu as ta pratique et que tu sors pas mal de choses assez régulièrement en solo, mais aussi si je me demandais si c'est comme ça que tu as eu l'idée un peu de la jeunesse d'Abri, si c'est le fait de faire des choses pour d'autres gens et du coup de ensuite, enfin je sais pas si c'est Abri, comment ça s'est passé? Si c'est d'abord la rencontre aussi avec Delight, ou si c'est. Parce qu'il y a pas mal de projets, je pense, d'Abri où tu as quand même une mainmise, un moment du process, de manière artistique, je parle. Parce que tu vois, typiquement avec Wild Garden, nous, on a peut-être des directions du travail et tout, de un peu de bureau, même si c'est pas de bureau, mais voilà, en tout cas sur le plan artistique, vraiment impliquer ses propres mains. Tu vois, moi j'ai l'impression c'est il y a que sur la cover de Cortex que j'ai pris part, mais sinon on est quand même plus lointain sur l'identité musicale et artistique que Cabri. Du coup je me demandais ouais, comment c'était mis en place et à quelle époque
2: Alors ouais, pareil, en fait ça s'est fait vraiment progressivement aussi. De base, Abri, avant que ça soit un label, c'était vraiment une sorte de bande de potes. On faisait tous un peu du son, des prods. Enfin, quand je dis des prods, c'était soit des instrus, des choses comme ça, mais aussi beaucoup de des trucs plus ambiantes ou IDM, aussi des trucs plus en mode house ou plein de musiques électroniques différentes. Et en fait, on faisait plein de jams assez souvent chez les uns, les autres et tout, etc. Enfin, vraiment, c'était vraiment comme une sorte de bande de potes. Et en fait, à un moment, on a fait un EP. Enfin, il y a un EP en question en fait qu'on a fait. On a commencé à l'envoyer un peu à des labels par mail, tu vois, en mode petit dossier de presse, etc. Et on a eu genre 0, 0, 0, aucune réponse. Donc on s'est dit, vas-y, on va faire un label pour officialiser un peu entre guillemets le projet quoi, enfin juste pour pouvoir le diffuser en fait, tout simplement. C'était juste, on voulait pas seulement le mettre sur SoundCloud en fait. Ouais, c'était ça, c'était vraiment la grosse époque, tu sais, de SoundCloud, du coup vers 2015. Enfin, le label on l'a lancé en 2018, mais vraiment le moment où on a commencé à connecter et tout, c'était vraiment en 2015, à l'époque où il y avait tous le côté la scène, tu sais, Deconstructed Club là. Donc tous Arca, Sophie, enfin il y a des milliards d'autres trucs, tu vois, mais vraiment cette période là. Et du coup on s'est dit ouais, ça serait cool de sortir les sons un peu, enfin voilà, essayer de le diffuser un petit peu plus. Et en fait bref, le lancement du label c'est vraiment venu d'un côté vraiment plus communautaire en fait. Communautaire dans le sens où c'est une bande de potes et de rencontrer de nouvelles personnes avec qui on s'entend humainement et de les accompagner dans leur projet. Et en fait le côté mettre la main à la pâte entre guillemets artistiquement dans les projets, dans l'accompagnement des projets, en fait ça, c'est un peu l'alliance de deux trucs. Il y avait le côté où quand on a lancé Abri du coup avec Delight, avec mon pote Delight avec qui on fait Cortex là, quand on a lancé ce label, en fait il y avait aussi la volonté qu'il y ait le côté audiovisuel un peu entre guillemets au sens large, du coup qu'il y ait aussi de la vidéo et qu'il y ait aussi de l'édition. Donc, édition, tu vois, que ça soit de l'impression en sérigraphie, des stickers, des fanzines, des choses comme ça. Et ça, en fait, il y avait du coup l'idée d'accompagner les gens aussi avec ça. Donc en gros, il y avait cette envie, voilà, de créer des objets physiques et aussi de pouvoir, par exemple, quelqu'un qui fait juste de la musique et qui a pas d'idées forcément, enfin qui a peut-être des idées ou pas forcément d'idées précises de pochettes ou de visuels ou de choses comme ça, c'était de pouvoir en fait l'aider, lui dire ah soit nous on peut te faire la pochette ou on connaît quelqu'un qui fait de la photo qui peut faire la pochette, etc. Enfin vraiment une sorte de réseau de famille en fait, plus que de vraiment label. Et ça ouais, ça c'était vraiment le côté communautaire du bail. Je pense que c'est vraiment ça le cœur du truc. Et aussi ouais, il y avait vraiment le côté aussi de la cassette en fait, c'était vraiment l'objet. C'est sur ça aussi avec Delight on s'est bien entendu, on s'était dit qu'il fallait lancer un label autour de ça. C'est qu'il y avait aussi le côté cassette, ça c'était un petit peu en vrai c'est de la même période, mais ça c'était plus le côté Bandcamp, tout ce qui est tu sais le Living Records et compagnie, les labels de Los Angeles, en mode tu sais un peu genre les générations après Flying Lotus et compagnie. Enfin bref, en gros, c'est le côté un peu genre les cassettes un peu genre rares de soit de d'instru tu vois de beats de hip-hop instrumental ou des trucs ambiantes un peu nichés et tout. Bref, le côté vraiment cassette. Et ça en fait, l'idée c'était de récupérer, enfin là c'est ce qu'on a toujours fait en fait sur le label, c'était vraiment le point de départ du truc, c'était en fait de récupérer des cassettes dans la rue, dans des greniers, dans des brocantes, etc. et de réenregistrer en fait dessus. Et ça aussi en fait, ça s'inscrit dans la dimension, dans le côté de un tel veut sortir un album, bah du coup faut qu'on trouve des cassettes, qu'on lui fasse la pochette pour la cassette, etc. Et du coup en fait c'était inclus d'office dans l'ADN en fait du projet. Et c'est vraiment le côté en fait on a fait un label un peu parce que c'est la structure un peu officielle, on va dire, si on veut sortir de la musique. Mais l'idée c'est plus une sorte de même aujourd'hui encore, c'est plus ça, c'est plus une sorte de famille collectif, tu vois, que de vraiment de label au sens administratif du truc, quoi. Voilà, je pense que c'est un peu ça le bail.
1: Bah ouais, mais enfin de l'extérieur, même si je connais, je pense pas toutes les sorties et tous les projets solo ou en groupe, j'ai l'impression que c'était enfin c'est ce qui se démarquait assez clairement d'Abri quand on découvre le label. Et d'ailleurs, je me demandais, mais parce que j'ai un peu oublié le nom, mais y a, vous avez même un peu créé, genre, y a pas un band que vous avez créé dans Abri, au sein d'Abri, ou c'est genre vraiment en mode collectif où vous faites tous du son? Je sais pas. Peut-être je dis n'importe quoi. Comment, parce que c'est quoi les sorties un peu qu'il y a eu sur Abri? Peut-être je vais. Ah non, je. Parce que bah moi j'avais, je pense qu'on a, il y avait moi j'avais vu aussi, enfin j'ai découvert ça pour le coup c'était vraiment hors réseau au final, parce que la fois où on t'a rencontré c'était que vous nous avez accueillis pour faire au tout début de White Garden une captation, c'était une bonne passe D, et c'était vraiment via Boy Lavender avec qui j'étais au lycée et c'était enfin c'était grave chouette de voir comment vous ce dynamisme de collectif et tout genre où vous étiez vraiment ensemble physiquement quoi. Nous c'était vraiment il y avait aussi ce truc là au début de White Garden en mode très collectif, mais un peu collectif de gens en solo sur leur ordi et qui se parlent, mais en fait on s'était jamais vu, tu vois. Et vous aviez ce truc bah, avec le squat, avec le genre de dynamisme de groupe, et ouais, qui se ressentait aussi sur des, enfin moi j'ai l'impression qu'Abri se démarquait aussi via des groupes un peu plus conséquents, de parce que nous, les micro labels autour de nous c'était surtout bah on sort le projet de une personne solo. Et vous aviez ce truc de faire tous du son ensemble, enfin d'être là ensemble quoi. Et le nom m'échappe du groupe, mais c'est pas Vorace, c'était pas un... Non. Mais et d'ailleurs juste là, on est sur le Bandcamp, c'est pour ça on guette un peu les sorties. Et je voulais savoir où on était aussi Abri en ce moment justement juste dans ce parce que ça va faire c'est en même temps que ton début de genre il y a 10 ans que vous avez créé ça ou c'est
2: Alors, je vais essayer de répondre aux différents trucs. En gros, t'inquiète, t'inquiète. En gros, on a lancé en 2018, mais on faisait déjà de la musique ensemble, enfin, toute la clique, on va dire, du début, etc. On faisait déjà de la musique ensemble depuis, ouais, je sais plus, 2014 pour certains, les plus anciens, entre guillemets, et 2015, ouais. Mais bref, en 2018, on a lancé officiellement les bails. Et ce que tu disais par rapport au côté en ligne de White Garden, etc. En fait, Abri, c'était vraiment pareil dans le sens où au début, en fait, chacun était un peu dans son coin. Et c'est un peu toujours le cas, en fait. C'est chacun était un petit peu dans son coin. Et c'est juste que de temps en temps, justement, on s'organisait des jams et des sessions, en fait, chez les uns et les autres. Et c'est pour ça qu'il y avait ce côté. Enfin, c'est pour ça, en fait, on a choisi ce nom aussi, Abri. Tu vois, sur le côté où c'est vraiment genre l'endroit où on se retrouve. Tu vois, c'est genre l'endroit où les animaux ils vont boire tous dans la rivière et tout, tu vois. C'est le truc de retrouvailles un petit peu. Et le côté d'énergie collective là dont tu parlais au lieu, là par exemple au Totoro, là quand on s'était capté. En fait, c'était ça, là c'était une période où on était tout le temps là-bas. Et du coup, c'était vraiment, en fait aussi, c'était une sorte de caisse de résonance un petit peu, tu vois, pour les projets. Parce que c'était vraiment un lieu où il y avait de l'énergie de ouf et on pouvait vraiment, enfin tu vois, on peut vraiment faire un peu tout ce qu'on veut, un peu réfléchir à plein de choses, etc. Et aussi accueillir, bah, tu vois, comme là, comme on s'était capté là pour le tournage Similigum, etc. La première fois qu'on s'était capté là-bas, c'était vraiment, en fait, l'idée, c'était ça, en fait, c'était vraiment pouvoir que ça soit un lieu de travail et de collab et tout. Donc je pense qu'en fait c'est assez proche, tu vois. Enfin, je veux dire le côté assez éclaté dans le sens où chacun est dans son coin, tu vois, et sur internet et tout, mais c'est juste que ça se retrouve à des moments pour des sessions, en fait, c'était un peu ça. Et aujourd'hui, en fait, là, Abri, maintenant, je pense qu'on est un petit peu revenu à ça, entre guillemets, dans le sens où bah, la période dont tu parlais, là, par exemple, au Totoro, au Squat, etc., toute cette période-là, même un petit peu avant, en fait, on était vraiment dans une optique de faire des concerts, des événements tout le temps, même, tu vois, dans des petits lieux, enfin, dans des, je veux dire, des petites salles. En chercher tout le temps, en fait, des lieux, tout le temps chercher des lieux où faire des événements. Et là, après, en fait, avec l'évolution un peu de la vie, tu vois, il y en a enfin, tu vois, on grandit, on déménage, enfin, tu vois, on fait nos trucs. Du coup, en fait, on continue le label, on fait toujours des sorties numériques, etc. Mais on n'est plus dans la même optique de vouloir faire à tout prix des concerts très régulièrement. Tout ça, mais de maintenir, en fait, justement ce lien, le lien humain, en fait, le côté communautaire, entre guillemets, dont on parle depuis tout à l'heure, où c'est vraiment, en fait, l'objectif, en fait, c'est de garder, en fait, les connexions qu'on a entre nous, tu vois, que ce soit artistiquement et humainement, et c'est aussi continuer, en fait, à rencontrer de nouvelles personnes à travers, ouais, c'est ça, à travers la musique et tout, et que aussi tout ça, en fait, ça puisse aussi continuer par internet aussi beaucoup, tu vois, par exemple, tout ce qui est les radios, on en parlait aussi, tu vois, tout ce qui est côté un peu web radio et compagnie, et aussi les sorties, en fait, concrètement, ça reste aussi des sorties sur Bandcamp, surtout, tu vois, qui est des cassettes ou pas. C'est vraiment ce côté un réseau, tu vois, c'est un réseau.
1: Ouais, c'est tout comme la musique a pris le pas sur le enfin, pas a pris le pas, mais a été pour illustrer le film, c'est aussi l'amitié qui fait que qui prend le pas aussi sur la musique, en mode genre regarder ces trucs. Enfin, moi je pense que c'est, enfin, même à titre comparatif d'ordre de label, c'est aussi le truc qui donne envie, en fait, de s'impliquer dans le truc, parce que l'amour de la musique, enfin, moi c'est pas d'en faire, mais d'en passer, d'en parler, de tout ça, c'est ça partira jamais, mais le côté genre se relier autour de ça et vouloir s'impliquer autour, leur aider les gens avec nos propres moyens et nos propres petits savoirs, même si voilà, j'ai l'impression que chaque label aussi a son fonctionnement, parce que chaque label, c'est des individualités en fonction de ce que tu sais faire et de ce que tu peux apporter, bah.

0: plan d'avenir abri, mais en fait c'est juste vous, pour vous c'est là et vous verrez ce qu'il en est, quoi.
1: Ouais, en fait nous c'est vraiment, bah, je pense que t'as bien résumé le truc, en fait il y a pas vraiment de plan d'avenir ou de business plan ou truc comme ça autour du label. C'est vraiment en fait le côté vraiment à la base, c'est vraiment faire de la musique entre potes et sortir des projets et kiffer, bah, comme tu dis, ou tu vois, toi par exemple, même si tu fais pas forcément de la musique en tant que compositeur ou des choses comme ça, juste tu kiffes la musique et c'est une manière pour toi de, j'en sais rien, de connecter avec des gens, etc. Nous le point de départ c'est ça, et je pense le point en commun qu'on a avec les, par exemple Wild Garden et d'autres labels dont tu parlais, tu vois, je pense par exemple à Promesse ou à d'autres labels comme ça, c'est qu'en fait on est avant tout, en fait, on est passionné par la musique, on s'intéresse à la musique, et en fait, on a lancé un label pour faire de la musique. Et après, c'est seulement après ça, en fait, on arrive, on voit qu'il y a l'industrie musicale, et on se dit, en fait, l'industrie musicale, on n'a pas forcément envie d'y participer ou de faire passer, en tout cas, la nécessité des actions qu'il faudrait faire pour pouvoir participer à ça avant le côté humain. Et du coup, c'est toujours le côté humain, en fait, avant ça et le moteur, en fait, le moteur de... Enfin, je veux dire, même les projets artistiques au sein du label, ils sont drivés, en fait, par ça, par les rencontres humaines et le rythme aussi, en fait, de chacun. Par exemple, ça, n'importe quoi, ça peut être un artiste qui découvre... par exemple, je pense à Beverly Hates, un artiste du label de longue date. Par exemple, à un moment, il avait découvert la guitare, enfin, il s'est mis à faire de la guitare et ça a complètement changé... sa musique, et là c'était un truc enfin, tu vois, par exemple on a fait combien de démos on a fait, mais on s'est juste posé pendant une semaine, on a fait que des sons avec une guitare, et après ça a vraiment changé toute la dynamique après de lui, ce qu'il a fait, en fait. Ouais, voilà, en fait c'est un peu des moments de vie qui drive ce que va faire le label, tu vois, c'est ça. Et après, en fait, le seul truc où on essaye de garder un peu une sorte de plan entre guillemets, c'est juste en fait le fait de continuer, de rester régulier, tu vois, et de prendre des nouvelles, tu vois, un peu comme t'appelles ta grand-mère de temps en temps, des trucs comme ça, tu vois. C'est vraiment ça, tu vois, c'est vraiment garder les liens humains et que les projets en fait en découlent, tu vois, c'est vraiment ça l'idée. Et aussi de nouvelles rencontrer des nouvelles personnes aussi, tu vois, et relancer aussi les vieilles personnes et tout, hein, tu vois. Ouais, c'est ça, hein, c'est les liens, c'est maintenir les liens.
0: Et bah du coup, attendez-vous à une tape d'abri comme vous attendez d'un petit call lointain avec une grand-mère peut-être. Mais justement, je sais pas si t'as à ce titre-là, peut-être dans ta clé, quelque chose qui est sorti sur le label, pas possiblement, ou alors t'as deux. Je sais pas combien il y a de gigas sur cette sur cette clé. D'ailleurs, juste sur le label, vous c'est Delight, et en fait à la base vous étiez deux, et ensuite il y a eu plus de monde, genre diriger le label, enfin diriger la direction, quoi.
1: En fait, à la base, on était du coup une bande de potes, en fait, à faire la musique ensemble. Du coup, bah ça, j'ai peur d'oublier des gens, mais en gros il y avait Beverly Hate là dont je t'ai parlé, Rulio. Plein d'autres personnes, franchement j'ai peur de oublier personne, mais en gros avec Delight, ouais, on était dans l'organisation entre guillemets, sur le côté vraiment prévoir les sorties, faire les tout ce qui est les objets, du coup les cassettes, les fanzines et compagnie, il y avait tout ce côté là et par la suite il y a aussi Vincent qui nous a rejoint, lui du coup on l'a rencontré au Totoro au squat, voilà, et lui en fait il nous a rejoint, et lui nous aidait sur le côté administratif, parce que lui il s'y connaît bien sur ça, mais aussi bien sûr aussi sur le côté plus stratégique entre guillemets, même si quand je dis stratégique c'est dans le cadre de tout ce que je disais avant, en fait tu vois, c'était pas forcément des stratégies comment on va faire du business sur ça ou quoi, mais c'était plus sur ah ouais, peut-être que c'est mieux de sortir ce titre là avant machin, des choses comme ça. Et et oui, voilà, c'est ça. Hein. Le cœur, c'était ça. Et il y a aussi Simon Harel. Donc lui, c'est un guitariste qui joue aussi beaucoup avec Lavender. Et en fait, il y a toute cette clique-là aussi qui était là au début. Mais c'est pour ça que j'ai pas envie d'oublier des gens, parce qu'en fait, il y a plein de gens. En fait, tu vois, eux, par exemple, Simon Harel, c'était un pote à moi au lycée. Et en fait, lui, il était là depuis longtemps. Au début du label, il était là et c'était un pote de Lavender qui était aussi un des premiers artistes sur le label, etc. Donc c'est vraiment une sorte de famille étendue. Mais ouais, sur l'organisation, c'est ça. C'était surtout Delight, Vincent et

0: Simon, ouais, Simon Harel. Et lui, du coup, lui, il s'est mis dans l'organisation aussi un petit peu après. Et après, en fait, globalement, c'était, tu vois, surtout des sessions de temps en temps. Enfin, à des moments, c'était genre tous les jeudis, on se faisait une session, on se disait, ah ouais, on va faire ça, tac, tac. Et on mangeait aussi, on faisait de la musique. Enfin, tu vois, c'était vraiment, vraiment des moments de vie, tu vois, je dirais vraiment, c'est ça, tu vois.
1: Bah du coup, je sais pas ce qu'on peut.

0: Yo, yo, yo, yo. J'ai été surpris par, par ces insultes qui m'ont qui m'ont agressé. Non, non, mais j'étais content en vrai de me faire agresser. Et ouais, bah, j'ai vu d'ailleurs, je sais pas, j'ai vu du Diddymlot et on en a parlé tout à l'heure. Et j'ai pas eu le temps de lire. T'as ton article qui est sorti ce mois-ci. T'as vu, je fais des trucs en mode actu. Non mais j'ai c'était c'est je sais pas si t'avais déjà écrit un peu des articles et tout, mais je sais pas si tu veux plus parler de ton, tu l'as cité comme influence. Enfin, je sais pas influence, mais en tout cas que t'as consommé sa musique. Et ouais, Abri, moi d'un œil extérieur, alors je suis très mauvais sur les sous-genres de club musique, et je sais que vous avez fait beaucoup de choses autour du footwork, mais tous les autres genres où tu es très calé, enfin, selon moi d'un œil extérieur, l'impression, science de ces sous-genres de club musique anglaise surtout, enfin. J'ai l'impression bien orienté two-step, etc. Si je dis pas de bêtises. Et je voulais savoir un peu ça, si c'est des influences globales de tous les membres d'Abri ou c'est vraiment personnel à toi. Parce que vous avez fait deux ou trois compiles footwork, notamment sur Abri, qui sont très chouettes, avec justement des films. Que je recommande de voir. Du coup, je voulais savoir d'où ça venait cette passion de cette club musique-là.
1: Ouais, du coup, le footwork, ouais, c'était un point qu'on avait en commun avec plusieurs amis et producteurs là, sur le label. En fait, il y avait plein de gens différents qui aimaient bien le footwork. Et du coup, on s'est dit, ça pourrait être cool, vu que c'était un truc. Là, maintenant, ça commence à. Depuis quelques temps, ça c'est vraiment beaucoup plus instauré, tu vois, vu que les BPM, ils sont accélérés un peu partout. Le côté 160 de BPM, maintenant, c'est vraiment très, très, très. Répandu, mais avant c'était un peu plus niché. En fait, bah c'est un peu le même principe que tu vois les sessions, les jams qu'on faisait ensemble. Tout le monde on faisait un petit peu dans son coin, etc. Et du coup, après, on s'est capté pour en faire un peu ensemble du footwork et tout. Du coup, il y a ce côté-là où c'était un peu genre se réunir, un peu se dire ah ouais, ah, toi t'aimes ça, je connais personne d'autre qui écoute ça, machin et tout. Et en fait, c'est le footwork, ça nous a aussi fait rencontrer d'autres gens qui sont dans la scène bass music en fait en France. Qui eux sont plus bah voilà qui sont en fond sur tout ce qui est footwork, tout ce qui est jungle, etc., two-step et tout. Et par rapport au genre de musique, en fait, nous, il y avait vraiment le côté musique électronique, tu vois, expérimentale au sens large, où c'était vraiment juste on testait des trucs, enfin on jamais en fait, tu vois, sur des machines. Et du coup, ouais, dans les références qu'on avait en commun, il y avait beaucoup tout ce qui était IDM, tu vois, tous les trucs un peu Warp Records, Aphex Twin, tout ça, enfin voilà, tu vois, il y en a 10 000, mais tu vois, si je dis Aphex Twin, je pense que ça résume bien un peu le délire de tous les blips et tous les trucs là, tous ces trucs là. Donc il y avait vraiment, ouais, le côté IDM, tu vois, de Aphex Twin, et après aussi beaucoup le grime, donc tout ce qui est en pareil, tu vois, si on reparle un peu de la période 2015 et tout, tu vois, c'était vraiment l'époque où Skepta, tu vois, il a explosé de ouf. Et après, on avait tous un peu écouté aussi tous les Dizzy Rascal, Wiley, les trucs comme ça. Et après, dans les autres genres, ouais, bah aussi, ouais, beaucoup de jungle, hein, tout ce qui est les breaks et tout. Et ça, c'est aussi le rapport au sampling. Parce qu'il y avait aussi, ça peut rejoindre aussi la musique électronique. C'était une grosse influence qu'on avait un peu tous en commun. C'était tout ce qui est Flying Lotus et la Loen Theory. Donc, Loen Theory, c'est tous les. Je sais pas, par exemple, t'as Ras J. Donc c'est en gros c'est tout ce qui est un peu avec le beaucoup de samples SP404, des choses comme ça. Et sur en fait les sous-genres, c'était vraiment le truc où en fait on était assez nombreux à s'intéresser en fait à ces genres-là, et c'était comme des sortes de points communs qu'on avait, tu vois. C'était un peu des sortes de points de rencontre entre les différentes personnes sur le label, et aussi des points de rencontre vers de nouvelles personnes. Donc par exemple, je pense à Kant, Squeeg, qui eux ont aussi leur. Maintenant, ils ont un label qui s'appelle Trajectoire. Et eux, ils sont vraiment. Eux, c'est des. Eux, c'est vraiment des tueurs, tu vois, dans le. Vraiment ce qui est bass music, quoi. Ils sont super chauds sur. Enfin, vraiment très technique, tu vois. Techniquement, ils sont vraiment à fond sur ça. Là où nous, sur Abri, il y a vraiment le côté. On part un peu dans tous les sens, tu vois. Du coup, techniquement, il n'y a pas forcément un sillon ou une spécialité qu'on a vraiment creusé. Pareil dans le footwork, tu vois, nous, c'est un truc qu'on a fait ça un peu à notre sauce, entre guillemets. Même s'il y a des gens, justement, de la scène, entre guillemets, en France, qui nous ont. Voilà, qui sont reconnus dans ça et qui ont participé. Mais ça nous a fait aussi rencontrer, par exemple, le French Work, qui est un autre collectif vraiment de footwork en France. Voilà, et aussi, ouais, ce qui nous a parlé aussi dans le footwork, c'est le côté crew, collectif. Donc, en fait, le footwork, à la base, c'est vraiment une musique de danse, de battle de danse. Et ça rejoint un peu ce que je te disais sur l'écriture, là, quand j'étais petit, j'écrivais tu vois, des clashs et tout. Enfin, tu vois, vraiment le côté, en fait, juste, t'es avec tes potes, tu fais un truc et pour t'amuser, te réunir. Enfin, vraiment, c'est aussi simple que ça, quoi. Tu vois, vraiment un truc pour se réunir. Et aussi, on a beaucoup ouais, fait de projets aussi avec des danseuses, des danseurs. Où là, il y avait le côté aussi footwork, etc. Mais aussi plus le côté danse contemporaine et tout. Et là, ça rejoignait plus le côté ambiante et musique expérimentale. Et je pense que ouais, le footwork, c'était un peu en lien de ça, tu vois. Un peu le côté et hip-hop, machin, sampling, des 808 et compagnie. Et le côté très rapide.